Je ferme les yeux. Je me réveille ailleurs. Je suis avec eux. 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Peu importe où je suis. Le jour ou bien la nuit. Je ne suis plus jamais seule. Je n'ai plus jamais peur.

autres. Tous ces visages sont des masques, des mains, des griffes, prêtes à tout, à s'enfoncer dans votre cœur.

de Rouge, Jacques-Onofranc, de Frochigna, Barque Bleue, Marc-Aurel Gauthier, Amical des Pêcheurs, traitement le vecteur d'un adversaire.

parc bleu à Saint-Paul-Vie. De la lance sportive québécoise, parc rouge. 25 séries. De la lance sportive.

La normatisation est planétaire. Tout est partout. Tout est artificiel. Virtuel.